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1: Retrouve-toi seul, sans tes origines, renvoie-les à tes ancêtres. 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Tu le vois par les yeux des autres, mais sans eux tu ne l'as pas, tu ne l'as plus. 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